une rappeuse que l'on a très très envie de voir entrer en finale. Allez, come on, come on, les gars.

0: pH va s'exploser au niveau des avant-bras. Section de résistance à l'effort qui l'attend au sommet.
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